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Guy Noël Ngoya, Libala Bosembo, de la part des chers d'épaule. Nazan Makaranassan Zete, et Sigotika Kingaï.

0: 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Papa, on a fait partie de la qui, 6h du matin, coqui. Grrrr.
1: Grrrr. On a téléphoné.
0: Grrrr.
1: Allô?
0: Nani, wana?
1: Ngai, maman.
0: On a oublié ça, on a nani?
1: C'est la qui radio, papa.
0: Sans attention. Maman, ma commande, on a vraiment battu la personnalité dans les personnes.